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0: 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Bonjour Marion Kazanov.
1: Bonjour Arthur Ponchelet.
0: Une nouvelle demi-heure d'actualité avec vous et à la une, la population israélienne divisée sur le plan de paix à Gaza.
1: Le Premier ministre Benjamin Netanyahou a officiellement rejeté ce projet américain en 15 points. Un calcul politique à quelques mois des législatives, quitte à prendre le risque de se lancer dans un bras de fer avec Washington. L'escalade se poursuit au Yémen. Les rebelles houthis poursuivent leur frappe contre les forces gouvernementales et leurs alliés saoudiens. Reportage dans ce journal en Mongolie, pays voisin de la Russie, très dépendant de son or noir et qui subit aussi les conséquences des frappes ukrainiennes sur le pétrole russe. Un défi quotidien pour se déplacer, on va l'entendre. Ce 10 août marque la journée mondiale contre la chasse aux sorcières. Au Ghana, ces accusations coûtent parfois la vie. Des ONG veulent l'inscription d'une loi pour protéger ces femmes. Et puis l'Europe attend un phénomène astronomique rarissime, une éclipse solaire. Ce sera mercredi, une éclipse tout aussi impressionnante. Impressionnante que dangereuse pour l'observer. En toute sécurité, il faut des lunettes spéciales. L'impasse à Gaza après le rejet officiel du plan américain pour un désarmement du Hamas contre un retrait israélien de l'enclave. Le Premier ministre israélien a fini par sortir de son silence et exclut tout retrait avant un réel désarmement du groupe islamiste. Benjamin Netanyahou prend ainsi le risque de se brouiller avec son principal allié, le président américain. Mais il espère probablement solidifier sa base électorale à quelques mois des législatives. Ce refus net provoque de vives réactions au sein de la société israélienne toujours aussi divisée sur la question. À Jérusalem, Michel Paul.
2: Le couperet est tombé au bureau du Premier ministre à Jérusalem. Aucun retrait militaire de Gaza sans désarmement intégral du Hamas. En rejetant le plan international en 15 points, Benjamin Netanyahou suscite un vif désaccord dans les rues. Shai est un réserviste en permission, venu se rafraîchir à une terrasse de café du centre-ville.
3: C'est une honte absolue, le refus de Netanyahou d'envisager la moindre perspective et de prendre ses responsabilités. Au lieu de poursuivre ce massacre sans fin, c'est un drame pour des générations.
2: Une impasse politique que certains attribuent directement au choix de stratégie du Premier ministre Gaza, comme le dénonce Roni.
4: Il va tout faire pour faire capoter n'importe quel plan tant que ça sert ses intérêts. Il faut absolument que nous sortions de là-bas tout en exigeant qu'ils soient désarmés.
2: Mais face à ces critiques, la ligne de fermeté affichée par le gouvernement conserve de fervents partisans. Pour Hadi, la sécurité prime surtout.
5: Ma réponse, c'est qu'aucun retrait de l'armée ne doit avoir lieu tant que nous ne sommes pas certains qu'il n'y a plus aucun danger pour Israël. Notre sécurité est prioritaire. Le coup que nous avons subi était trop lourd.
2: Et entre rejet du gouvernement et impératif de sécurité, la société israélienne demeure profondément fracturée face aux suites du conflit. Michel Paul, Jérusalem, RFI.
1: Cet accord refusé par Benjamin Netanyahou est censé lancer la deuxième étape du plan de paix. Et pourtant, la seule voie à suivre a regretté hier le représentant du Conseil de la paix pour Gaza, conseil créé par Donald Trump. Ce dernier ne s'est pas encore exprimé sur le sujet, mais il a de nouveau abordé la situation en Iran. Le président américain affirme que son pays reste discret pour l'instant et se contente de constater le très mauvais état de l'économie iranienne. Téhéran, de son côté, a durci le ton hier. L'Iran affirme que le détroit d'Ormuz restera fermé tant que Washington n'acceptera pas toutes ses conditions. Un autre conflit prend de l'ampleur dans la région. Les rebelles houthis du Yémen ont revendiqué de nouvelles frappes hier. 11 personnes, civiles et militaires, ont été tuées dans un port contrôlé par le camp rival, à savoir le gouvernement qui est reconnu par la communauté internationale et soutenu par l'Arabie Saoudite. Les rebelles, soutenus eux par l'Iran, ont d'ailleurs aussi frappé l'Arabie Saoudite hier en ciblant une raffinerie dans le sud-ouest. Une escalade donc dans ce conflit gelé par une trêve en 2022, une escalade difficile à enrayer, selon l'envoyé spécial des Nations Unies pour le Yémen, le Suédois Hans Grundberg.
6: Mon travail de médiateur, c'est d'essayer de trouver des solutions là où on ne pense pas qu'il y en a. Et pour l'instant, je dois dire que c'est un travail assez difficile. Surtout dans la logique où on est aujourd'hui, c'est particulièrement compliqué. On rentre dans une situation où une attaque génère une volonté de riposte qui peut ensuite générer une guerre. Et donc, le défi, c'est d'essayer d'appeler aux parties de faire preuve à une grande retenue. Ça se traduit en des discussions compliquées, des discussions difficiles que j'ai de chaque jour.
1: L'envoyé spécial des Nations Unies pour le Yémen, Hans Grönberg. Propos recueillis par Nicolas Fellmann. Toute la situation dans la région est à suivre minute par minute sur notre direct en une de notre site internet. La Russie dit avoir détruit de nouveaux drones ukrainiens, près de 300 en 12 heures seulement, selon le ministère de l'Intérieur. L'Ukraine, dans ses frappes de drones, vise essentiellement le pétrole russe, raffineries, dépôts de carburant, terminaux pétroliers. Avec l'effet escompté, le pays connaît une crise du carburant depuis plusieurs semaines, une crise qui dépasse même ses frontières. Son voisin, la Mongolie, qui importe 95% de son pétrole, subit d'importantes pénuries, rendant le quotidien plus compliqué. Reportage à Oulan-Bator d'Étienne Cholez.
7: Des hommes dorment par terre, sur le trottoir, à côté de la station-service. Shin Bayar, 45 ans, vient de se réveiller de sa sieste sur le béton.
8: Ça fait 3 heures que j'attends ici et je suis tout au bout de la file. Sincèrement, depuis une semaine, je passe la moitié de mon temps à attendre pour remplir mon réservoir.
7: Cette station essence n'est même pas encore ouverte, vide depuis la veille. Mais Sayarna, un chauffeur pour touristes, a laissé sa camionnette toute la nuit devant la barrière. Il veut être certain d'être le premier servi.
9: Tout est galère. Je travaille moins, je perds de l'argent dans la période de l'année où j'en gagne le plus normalement. Là, je dois amener une famille à un mariage cet après-midi. Si le camion d'essence n'arrive pas dans une heure, je vais devoir annuler.
7: Car personne ne sait quand ce camion pourra ravitailler la station essence, pas même ses employés comme Ron Goro. Elle patiente sur une chaise de camping.
10: On est stressé. Hier, après le passage du camion de ravitaillement, on a vidé les cuves d'essence en moins de 3 heures.
7: Pour éviter les scènes de chaos, le gouvernement mongol a pris des mesures jusqu'au 15 août. C'est 50 000 tugrik, la monnaie locale, maximum par voiture. Ça fait une quinzaine de litres d'essence et un jour sur deux en fonction du dernier chiffre de sa plaque d'immatriculation. Étienne Cholez, Oulan-Bator, RFI.
1: Au Mali, au moins 12 militaires tués dans la ville de Sant, dans le centre. Les djihadistes du Jnim ont revendiqué cette attaque dimanche dans un camp de l'armée malienne. Ils ont aussi emporté du matériel militaire. L'armée qui affirme que le calme est revenu et qu'elle contrôle bien ce camp. Ce 10 août marque la journée mondiale contre les chasses aux sorcières. Au Ghana, c'est l'occasion de relancer le débat sur la loi contre les fausses accusations de sorcellerie. Il y a 6 ans, une femme de 90 ans en a été victime, elle a été battue à mort. Les ONG attendent donc un texte de loi pour punir ces fausses accusations. C'est le cas de John Azuma, président du Sanet Institute, ce institut de recherche très impliqué sur le sujet. Il doit bientôt rencontrer la ministre du Genre, de l'Enfance et de la Protection sociale du Ghana.
11: Sous le gouvernement précédent, le président avait refusé de signer la loi. Aujourd'hui, avec le gouvernement actuel, le président Mahama avait promis que dès son arrivée, il signerait ce projet de loi. Mais puisqu'il s'agit d'un nouveau parlement, le projet de loi doit à nouveau être examiné par celui-ci avant que le président puisse le signer. Mais aujourd'hui, le président et le gouvernement affirment qu'ils ne veulent pas que ce soit un projet de loi d'initiative parlementaire, mais plutôt une proposition gouvernementale. Je vais donc aller demander à Madame la ministre qui, au sein du gouvernement, est en charge de cette question, qui va la faire avancer et aussi comment pouvons-nous, en tant que société civile, apporter notre soutien et veiller à ce que ce projet de loi soit adopté. Cette loi sera un outil supplémentaire d'éducation, de sensibilisation, mais aussi de dissuasion et permettra de rendre justice aux victimes. Nous poursuivons donc notre travail d'éducation et de sensibilisation qui est très important. Mais nous pensons que si nous disposions de ce projet de loi, cela nous aiderait énormément.
1: John Azuma du Sanet Institute, il répondait aux questions de Wely Diallo. Selon Amnesty International, le Ghana est le seul pays au monde à maintenir des camps de sorcières. Ce sont des villages humanitaires où vivent des femmes accusées de sorcellerie. Ils seront bientôt jugés pour appel à la haine contre les femmes. Ça se passe en France. Une trentaine d'utilisateurs d'une boucle Telegram masculiniste seront jugés à l'automne. Sur ce groupe, donc, des propos misogynes, réactionnaires et qui appellent parfois à la violence. Marie Cazadebès et Desly sont passibles d'un an de prison et de 45 000 euros d'amende.
12: Ils étaient plus de 1700 à être abonnés à cette boucle de la messagerie Telegram nommée Femme Blancherie. Ils échangeaient depuis le mois de mars des propos sexistes et misogynes, des photos et des vidéos de femmes dont ils se moquaient. Certains appelaient à la haine envers le sexe opposé. C'est grâce à la veille numérique des espaces masculinistes, spécialement demandée par le parquet de Paris, que l'Office central de la lutte contre les crimes contre l'humanité et les crimes de haine repère faire ces échanges entre des individus de toutes les régions de France, aux profils variés, mais pour la plupart socialement insérés, des infirmiers, des agents pénitentiaires ou encore des conducteurs de transport en commun. 45 ont été interpellés et placés en garde à vue début juin. Tous reconnaissent des messages problématiques, mais certains parlent d'humour noir ou de simples blagues vulgaires. D'autres se justifient par leur agacement ou les effets de l'alcool. 34 d'entre eux devront s'expliquer devant la justice au mois de novembre. Selon une étude de l'Université de Dublin en Irlande, reprise dans un rapport parlementaire français publié fin juin sur les dangers du masculinisme, sur certains réseaux sociaux, un jeune homme se voit proposer des contenus anti-femmes au bout seulement de 23 minutes de consultation.
1: Et précision signée Marie Cazadebé. La Lune s'apprête à voler la vedette au soleil. Après-demain, mercredi, le continent européen va connaître une nouvelle éclipse solaire, un phénomène astronomique rarissime. Mais attention les yeux, pour l'observer en toute sécurité, il faut se protéger avec des lunettes spéciales que les pharmacies vendent en ce moment à tour de bras en France, à Rambeng.
13: Pour observer en sécurité l'éclipse solaire, il faut des lunettes de protection spéciales. Dans cette pharmacie parisienne, les lunettes d'éclipse sont bien exposées et les Français en achètent, comme l'indique Ryan, le pharmacien.
14: Pour l'instant, on en a eu quelques-uns qui sont venus acheter pour toute leur famille. Donc oui, à coup de 10 lunettes par personne, quoi.
13: Regarder directement une éclipse solaire, c'est dangereux, comme l'explique le docteur Sarah Ayelocher, chirurgienne ophtalmologue à l'hôpital des 15-20 à Paris.
15: Alors, il y a un danger essentiel, c'est tout simplement la cécité. Parce que ça peut entraîner la vision d'une tache noire au centre, parce que c'est la macula, le centre de la rétine qui est atteint. On appelle ça plutôt la malvoyance, parce qu'on verra sur le côté, mais on pourra plus lire, plus reconnaître les visages, plus écrire. Et donc, ça, c'est vraiment

0: Donc au final, je le prends comme un... Je suis assez curieux de voir comment ça peut évoluer, quoi.
1: On peut quand même espérer voir Léon Marchand nager aujourd'hui. Si la France passe le cap des séries sur le relais 4x200 mètres nage libre, le Toulousain sera...

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0: est 7h en temps universel. 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Le journal international avec vous, Lisa Billy.
1: Bonjour Clotilde, bonjour à toutes et à tous. Israël qui rejette la dernière feuille de route américaine pour Gaza. Une annonce hier du Premier ministre israélien en campagne à 2 mois et demi des législatives. Et la décision divise la société israélienne. Nous serons à Jérusalem dans quelques instants. Après les attaques de drones ukrainiennes sur les réserves de pétrole russes, la Russie connaît une crise de carburant. Et elle se propage aux pays qui dépendent de ses ressources, comme la Mongolie. Reportage à suivre. Tous les tests sont négatifs. Le soulagement aux portes de Kinshasa. L'alerte a été levée après l'immobilisation d'un bateau pour suspicion d'Ebola. Le ministre de la Santé annonce ce matin un renforcement des contrôles. C'est l'un des rappeurs les plus connus de la planète. Tupac, décédé il y a maintenant 30 ans, visé par des tirs en pleine rue à Los Angeles. Un procès très attendu s'ouvre ce lundi pour peut-être faire la lumière sur les circonstances de ce drame. Et puis du sport à la fin de ce journal, nous serons au championnat d'Europe de natation où le sportif français Léon Marchand a dû voir ses ambitions à la baisse. Il a été blessé.
0: Israël ferme donc officiellement la porte au plan de paix américain.
1: Benjamin Netanyahou a été catégorique hier soir pendant sa réunion hebdomadaire avec ses ministres. Il a rejeté la feuille de route en 15 points proposée par Washington. Sa réponse, le retrait de l'armée israélienne de la bande de Gaza n'aura pas lieu avant le désarmement total du Hamas. Le Premier ministre pris en étau à l'approche des élections législatives entre ses alliés d'extrême droite et son principal allié militaire, les États-Unis. Michel Paul est allé sonder les réactions de la population profondément divisée. Reportage à Jérusalem.
2: Le coup près est tombé au bureau du Premier ministre à Jérusalem. Aucun retrait militaire de Gaza sans désarmement intégral du Hamas. En rejetant le plan international en 15 points, Benjamin Netanyahou suscite un vif désaccord dans les rues. Shai est un réserviste en permission venu se rafraîchir à une terrasse de café du centre-ville.
3: C'est une honte absolue, le refus de Netanyahou d'envisager la moindre perspective et de prendre ses responsabilités. Au lieu de poursuivre ce massacre sans fin, c'est un drame pour des générations.
2: Une impasse politique que certains attribuent directement au choix de stratégie du Premier ministre Gaza, comme le dénonce Roni.
4: Il va tout faire pour faire capoter n'importe quel plan tant que ça sert ses intérêts. Il faut absolument que nous sortions de là-bas tout en exigeant qu'ils soient désarmés.
2: Mais face à ces critiques, la ligne de fermeté affichée par le gouvernement conserve de fervents partisans. Pour Hadi, la sécurité prime surtout.
5: Ma réponse, c'est qu'aucun retrait de l'armée ne doit avoir lieu tant que nous ne sommes pas certains qu'il n'y a plus aucun danger pour Israël. Notre sécurité est prioritaire. Le coup que nous avons subi était trop lourd.
2: Et entre rejet du gouvernement et impératif de sécurité, la société israélienne demeure profondément fracturée face aux suites du conflit. Michel Paul, Jérusalem, RFI.
0: Le PKK appelé à déposer les armes en Turquie.
1: Le parti des travailleurs du Kurdistan en voie de dissolution. Que vont devenir ces combattants après plus de 40 ans de lutte armée contre Ankara? Les députés turcs vont examiner ce lundi un projet de loi soumis par le gouvernement qui prévoit un retour à la vie civile pour une partie des combattants. Un texte pourtant dénoncé hier par la direction du PKK. Il comporte selon elle des erreurs, des lacunes concernant la démocratisation et le règlement de la question kurde. Les responsables demandent aussi une nouvelle fois la libération de leur fondateur Abdullah Öcalan, emprisonné depuis 27 ans. En Syrie voisine, l'avenir des bases russes se précise. Damas a annoncé hier être parvenu à un accord après un an et demi de négociations. Selon le ministère syrien des Affaires étrangères, les installations militaires du port de Tartous et de l'aéroport de Rmeymim seront transformées en centres de formation conjoints. Elles avaient jusque fin 2024 été utilisées par la Russie pour soutenir Bachar al-Assad.
0: On y reviendra largement dans le prochain journal. La Russie visée par des attaques de drones ukrainiens cette nuit.
1: Des attaques qui ont fait plusieurs morts dans deux régions russes, selon les autorités locales. Au total, le ministère russe de la Défense a déclaré avoir intercepté plus de 450 engins dans la nuit. Certains ont frappé à 1600 km de la frontière ukrainienne dans le Tatarstan. Nijnekamsk a été la cible d'attaques massives, selon le maire de cette ville qui abrite une importante raffinerie de pétrole.
0: Et ces attaques de drones ukrainiens contre les infrastructures pétrolières russes intensifiées depuis le printemps, elles causent désormais des pénuries de carburant en Russie.
1: Et la crise se propage aux pays qui dépendent de ces ressources russes. En Mongolie, par exemple, voisine de la Russie, 95% de l'essence est importée de la Russie et les Mongols doivent donc faire face au quotidien à ces conséquences indirectes de la guerre en Ukraine, Étienne Cholez.
6: Des hommes dorment par terre, sur le trottoir, à côté de la station-service. Shin Bayar, 45 ans, vient de se réveiller de sa sieste sur le béton.
7: Ça fait 3 heures que j'attends ici et je suis tout au bout de la file. Sincèrement, depuis une semaine, je passe la moitié de mon temps à attendre pour remplir mon réservoir.
6: Cette station essence n'est même pas encore ouverte, vide depuis la veille. Mais Sayarna, un chauffeur pour touristes, a laissé sa camionnette toute la nuit devant la barrière. Il veut être certain d'être le premier servi.
8: Tout est galère. Je travaille moins, je perds de l'argent dans la période de l'année où j'en gagne le plus normalement. Là, je dois amener une famille à un mariage cet après-midi. Si le camion d'essence n'arrive pas dans une heure, je vais devoir annuler.
6: Car personne ne sait quand ce camion pourra ravitailler la station essence, pas même ses employés comme Ron Goro. Elle patiente sur une chaise de camping.
9: On est stressé. Hier, après le passage du camion de ravitaillement, on a vidé les cuves d'essence en moins de 3 heures.
6: Pour éviter les scènes de chaos, le gouvernement mongol a pris des mesures jusqu'au 15 août. C'est 50 000 tugrik, la monnaie locale, maximum par voiture. Ça fait une quinzaine de litres d'essence et un jour sur deux en fonction du dernier chiffre de sa plaque d'immatriculation. Étienne Cholez, Oulan-Bator, RFI.
1: La guerre en Ukraine et celle au Moyen-Orient qui ont aussi participé à faire augmenter le coût de la vie en Zambie, c'est la thématique de la campagne qui se termine avant les élections générales de jeudi. Les électeurs devront choisir parmi 14 candidats à la présidence, élire aussi leurs députés à l'Assemblée nationale.
0: En RDC, fin de l'alerte autour du bateau immobilisé aux portes de Kinshasa en raison d'une suspicion d'Ebola.
1: L'embarcation et ses passagers ont été libérés. Les vérifications effectuées à bord n'ont révélé aucun cas d'Ebola. Les autorités sanitaires ont également pu retracer le parcours du bateau et corriger certaines des informations qui avaient conduit à son interception. Écoutez le ministre de la Santé, Roger Camba, qui fait le point au micro de Passion Ligaudi.
10: Nous avons fait arrêter le bateau et évaluer tous les passagers. Il y en avait 7 qui présentaient des symptômes de maladie ordinaire, mais nous avons quand même testé. Les tests sont tous revenus négatifs. Le bateau, donc, nous l'avons finalement libéré. Mais d'autre part, nous avons installé de manière permanente maintenant, à ce point-là, donc à 65 km de Kinshasa, un système de surveillance de santé qui va stopper tous les bateaux qui descendent, tous sans exception, pour nous assurer effectivement qu'il n'y ait pas de risque de contamination de Kinshasa par cette voie-là. Ensuite, nous allons émettre un formulaire pour tous les marins, pour tous ces gens qui prennent des bateaux, pour nous signaler leur départ et le nombre de personnes à bord, s'il y a des cas qui touchent à la santé publique.
1: Roger Camba, le ministre congolais de la Santé.
0: Cette question à présent, Lisa. Qui a tué le rappeur américain Tupac?
1: Il est mort en septembre 1996, quelques jours après avoir été la cible de tirs en pleine rue à Las Vegas. 30 ans donc après sa mort, un procès s'ouvre ce lundi pour tenter de résoudre ce meurtre. Celui de Duane Davis, dit Kif D. Gwendal Lavina, il est accusé d'avoir organisé et participé à cet assassinat jamais élucidé.
11: Dans les années 90, Tupac Shakur est l'un des rappeurs les plus connus de la planète. Son meurtre, alors qu'il circulait en voiture à Las Vegas, est donc particulièrement scruté. Mais pendant des années, l'enquête piétine. Les 4 occupants de la Cadillac blanche qui transportaient le tireur restent introuvables. Le mystère a toutefois commencé à se dissiper ces dernières années puisque Kif D, ancien trafiquant de drogue et ex-chef de gang, a affirmé à plusieurs reprises publiquement être impliqué dans l'assassinat du rappeur sur fond de rivalité. Arrêté en 2023, l'homme de 63 23 ans plaide non coupable aux accusations d'avoir fourni l'arme qui a servi à tuer Tupac. Les trois autres occupants de la voiture, identifiés depuis, sont eux décédés. Dans ses mémoires publiées en 2019, Kif dit écrivait avoir participé à l'expédition meurtrière avec d'autres membres de son gang de Compton, un quartier de Los Angeles. Désormais, Kif dit affirme qu'il a menti pour vendre son livre et se mettre en avant. Le procès prévu pour durer 4 semaines permettra peut-être de conclure cet épisode de la culture urbaine américaine. Gwendal Avina, New York, RFI.
0: À Paris, il est 9h10 en France. Le projet de loi constitutionnelle sur l'autonomie de la Corse continue de faire débat.
1: Il y a quelques jours, le groupe clandestin FLNC a ravivé les tensions en menaçant les personnes non-corses lors d'une conférence de presse clandestine. Nouvelle séquence, ce week-end, elle tout à fait pacifique, aux journées internationales de Corte, qui ont réuni des groupes politiques corses autonomistes et indépendantistes bien établis, mais aux visions divergentes. Et cette année, ils ont pu débattre avec des délégations indépendantistes venues de territoires ultramarins français et de l'étranger qui partagent leurs revendications en faveur de l'autodétermination. Reportage sur place d'Emma Garbou-Lorenzoni.
12: État français assassin, c'est Dimitri Kenegay, représentant de la délégation Kanak, qui s'exprime en langue corse. Comme lui, le leader du mouvement organisateur de l'événement Jean-Guy Talamogne en profite pour dénoncer le projet de loi constitutionnelle sur l'autonomie de la Corse, ici appelé le projet Beauvau.
13: Nous critiquons de manière sévère les démarches politiques qui nous paraissent contraires aux intérêts de la Corse, et notamment ce dîner de Beauvau qui s'est traduit par l'accord de Beauvau. On ne voit pas comment, en étant nationaliste, on peut signer un tel accord qui exclut toute avancée dans le sens de ce que demandent les nationalistes depuis toujours.
12: Dans le public, pendant que les uns chantent l'indépendance, d'autres se réjouissent que le parti autonomiste de Gilles Simeone ait fait voter l'accord Beauvau au Parlement.
14: L'autonomie, c'est déjà bien, c'est déjà un grand pas. Ça n'a jamais été fait. On aime beaucoup Simeone et Talamogne aussi. Mais il faudrait qu'ils s'entendent un peu les deux, ça serait bien.
12: Angelina Rucciliano-Paveragne représente le sentiment de beaucoup de Corses qui continuent d'assister à la division de ces deux plus grands leaders nationalistes alors que l'accord Beauvau va bientôt être discuté au Sénat. Emma Garbou-Lorenzen, Corte, RFI.
0: Et puis c'est l'un des athlètes préférés des Français depuis les JO de Paris. Léon Marchand, très attendu au championnat d'Europe de natation, mais qui doit pourtant réduire ses ambitions.
1: Le dossier du jour que nous consacrons donc ce lundi au championnat d'Europe. Jusqu'au 16 août, l'élite continentale se retrouve au centre aquatique olympique de Saint-Denis, 2 ans donc après les JO. On y retrouve en direct Christophe Diremzian, bonjour.
15: Bonjour Lisa.
1: Les épreuves de natation commencent ce lundi et parmi les stars attendues, donc Léon Marchand, quadruple champion olympique. Mais le Français aborde la semaine un peu diminuée physiquement, il a dû raboter son programme.
15: Oui, sur les 4 courses individuelles prévues, il n'en a plus que 2 et ce sera seulement vers la fin de ces championnats. Toujours la faute à son adducteur droit abîmé lors d'un 200 mètres brasse des championnats de France à Saint-Etienne fin juin et qu'il avait contraint à écourter sa semaine. La suite de la préparation a d'autant moins permis d'arranger les choses qu'il avait rechuté lors d'un entraînement à Marseille. Par prudence, il a donc renoncé à disputer le 200 et le 400 mètres 4 nages, 2 de ses titres olympiques en 2024. Frustrant, évidemment, d'autant que sur 400 mètres 4 nages, il nourrissait pas mal d'ambition en début de saison, notamment celle de battre son propre record du monde. C'est également dommage pour le public, mais il n'a peut-être pas tout perdu, en tout cas pas perdu toute chance de le voir aujourd'hui, le public, puisqu'il il sera présent en finale du 4 x 200 mètres ce soir, Léon Marchand, si la France passe les séries de ce matin.
1: Et il sera de retour dans les lignes d'eau vendredi puis dimanche pour 2 courses abordées très différemment.
15: Oui, vendredi ce sera le 200 mètres.

0: Je dis à tous ceux qui m'entendent, ne désespérez pas. Le malheur qui est sur nous n'est que le produit éphémère de l'avidité, de l'amertume de ceux qui ont peur des progrès qu'accomplit l'humanité. Mais la haine finira par disparaître, et les dictateurs mourront. Et le pouvoir qu'ils avaient pris au peuple va retourner au peuple. Et tant que les hommes mourront, la liberté ne pourra pas périr.
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0: Fanny Bay.
1: C'est un non catégorique que le Premier ministre israélien a formulé. Benjamin Netanyahou a balayé le plan américain pour Gaza. Au sein de la société israélienne, ce choix provoque des divisions, vous l'entendrez en ouverture de cette édition. Nous serons aussi en Turquie dans ce journal où les députés entament aujourd'hui l'examen du projet de loi sur l'avenir des combattants du PKK, le Parti des travailleurs du Kurdistan. Les enjeux expliqués par notre correspondante à Ankara. D'épaisses fumées noires, des flammes montant jusqu'à 90 mètres dans l'Okanagan en Colombie-Britannique au Canada. L'incendie se propage à une vitesse fulgurante depuis vendredi et la police a confirmé hier un premier décès. Des incendies favorisés par les fortes chaleurs qui, elles, ont un coût économique, notamment en France. On en parle à la fin de ce journal. Le refus israélien est sans appel. Benjamin Netanyahou a rejeté catégoriquement la feuille de route en 15 points proposée par Washington et acceptée par le Hamas. Le premier ministre israélien dit exiger le désarmement total et préalable du groupe islamiste avant tout retrait de l'armée israélienne de la bande de Gaza. Un refus net qui suscite de vives réactions au sein d'une opinion publique profondément divisée. C'est ce qu'a pu constater notre correspondant à Jérusalem, Michel Paul.
2: Le coup près est tombé au bureau du Premier ministre à Jérusalem. Aucun retrait militaire de Gaza sans désarmement intégral du Hamas. En rejetant le plan international en 15 points, Benjamin Netanyahou suscite un vif désaccord dans les rues. Shai est un réserviste en permission, venu se rafraîchir à une terrasse de café du centre-ville.
3: C'est une honte absolue, le refus de Netanyahou d'envisager la moindre perspective et de prendre ses responsabilités. Au lieu de poursuivre ce massacre sans fin, c'est un drame pour des générations.
2: Une impasse politique que certains attribuent directement au choix de stratégie du Premier ministre Gaza, comme le dénonce Roni.
4: Il va tout faire pour faire capoter n'importe quel plan tant que ça sert ses intérêts. Il faut absolument que nous sortions de là-bas tout en exigeant qu'ils soient désarmés.
2: Mais face à ces critiques, la ligne de fermeté affichée par le gouvernement conserve de fervents partisans. Pour Hadi, la sécurité prime surtout.
5: Ma réponse, c'est qu'aucun retrait de l'armée ne doit avoir lieu tant que nous ne sommes pas certains qu'il n'y a plus aucun danger pour Israël. Notre sécurité est prioritaire. Le coup que nous avons subi était trop lourd.
2: Et entre rejet du gouvernement et impératif de sécurité, la société israélienne demeure profondément fracturée face aux suites du conflit. Michel Paul, Jérusalem, RFI.
1: L'Iran ne se sent pas visé par le pacte de défense Arabie Saoudite, Pakistan, Turquie. Voilà ce qu'affirme aujourd'hui la diplomatie iranienne qui estime que cet accord montre, je cite, un changement de perception vis-à-vis des États-Unis. Vendredi dernier, Riyad, Islamabad et Ankara ont signé un pacte stipulant que toute attaque contre l'un des trois pays serait considérée comme une attaque contre tous. Un texte adopté dans un contexte de guerre dans la région et alors que les pays du Golfe ont été régulièrement la cible de Téhéran en représailles à l'offensive américano-israélienne lancée sur l'Iran en février dernier. La Turquie, justement, où se joue à partir d'aujourd'hui l'avenir des combattants kurdes. Les députés entament l'examen du projet de loi censé sceller le processus de paix entamé il y a près de 2 ans par Ankara. Des négociations entre les autorités turques et les responsables du PKK, le Parti des travailleurs kurdes, avaient pu commencer à l'annonce de la dissolution de l'organisation armée. Une cérémonie de dépôt des armes avait été organisée au nord de l'Irak en juillet 2025 en signe de bonne volonté. Et après 6 mois de commission parlementaire, le texte de loi sur la réintégration des membres de l'organisation du PKK était attendu avec impatience. Les explications de Céline Pierre Magnani.
6: Composé de 12 articles, c'est un texte de loi plutôt court qui est soumis au vote du Parlement turc. Cette loi cadre propose une suspension des poursuites pour les militants accusés d'appartenir au PKK ou d'en faire la propagande. Ils bénéficieront d'un sursis de 5 à 10 ans qui conduira à l'abandon des poursuites en cas de non-récidive. Les membres de l'organisation à accuser d'homicide seront quant à eux exclus de l'amnistie. Les dispositions concerneraient entre 5 et 7 000 personnes, les combattants positionnés au nord de l'Irak, les membres de l'organisation en exil en Europe et les personnes emprisonnées en Turquie. Mais il s'agit avant tout d'une loi de désarmement et elle a été critiquée par l'opposition à plusieurs égards. Le texte a été rédigé en coulisses, sans la participation des partis d'une part. Il reste très général et confirme l'approche sécuritaire adoptée par le pouvoir depuis le début du processus. En effet, à aucun moment il n'est question de justice réparatrice, alors que le conflit a fait plus de 50 000 morts, essentiellement kurdes. Enfin, contrairement aux demandes répétées du parti pro-kurde du DEM, aucune disposition n'est prévue pour le leader emprisonné du PKK, Abdullah Öcalan. Le texte devrait sans surprise être adopté au Parlement aujourd'hui et le processus de réintégration débutera une fois sa publication au journal officiel qui devrait arriver à l'automne. Céline Pierre Magnani, Ankara, RFI.
1: 20 000 personnes évacuées, 13 000 hectares de forêt avalés, des flammes montant jusqu'à 90 mètres. Voici quelques données pour se rendre compte de l'ampleur de l'incendie au Canada. La province de Colombie-Britannique ravagée par les feux depuis vendredi. Des flammes qui se propagent à une vitesse fulgurante portée par des vents violents. Et c'est dans ce contexte que la police canadienne a confirmé hier un décès, le premier depuis le début de l'incendie de Bald Range. La correspondance à Ottawa signée Nafia Libert.
7: Elle avait 80 ans et vivait dans les collines de l'Okanagan, dans l'ouest canadien. Vendredi soir, elle tente de quitter sa maison avec un proche alors que les flammes se rapprochent, mais elle meurt subitement avant d'être mise à l'abri. La cause exacte de son décès reste à établir, mais ce drame donne aussi la mesure de la vitesse du feu, puisque l'incendie, baptisé Bald Range, n'avait été signalé que 8 heures plus tôt, avant de devenir complètement incontrôlable. Aujourd'hui, il s'étend sur plus de 130 km² dans cette région touristique et viticole de Colombie-Britannique. Sur son passage, il a forcé plus de 20 000 personnes à fuir en un week-end. Maisons, granges, vergers et vignobles ont aussi été touchés. Impossible encore d'en mesurer précisément les dégâts. Par endroits, le feu embrase la forêt jusqu'à la cime des arbres et rend toute intervention trop dangereuse. Un feu d'une violence extrême, explique Erin Cathrall du service des incendies de Colombie-Britannique.
8: Le feu devient si violent qu'il projette des braises jusqu'à 1 km devant les flammes, déclenchant d'autres foyers, cerclés au péril de leur vie.
7: De nouveaux orages sont attendus, avec le risque que la foudre déclenche d'autres incendies, tandis que la Colombie-Britannique, placée en état d'urgence, tente d'organiser l'accueil de milliers de sinistrés. Nafia Libert, Montréal, RFI.
1: L'Europe n'échappe pas au feu. À Athènes, un nouvel incendie s'est déclaré ce matin, attisé par des vents de plus de 70 km/h, rapportent les pompiers. L'Europe occidentale, qui a connu son début d'été le plus chaud jamais enregistré, alerte lancée aujourd'hui par le directeur de Copernicus, l'observatoire européen du changement climatique, qui s'alarme donc aujourd'hui. Des vagues de chaleur à répétition qui ne sont pas sans effet sur l'économie. Alors que la question du budget 2027 s'annonce explosive en France, le gouvernement pourrait également faire face à une mauvaise surprise, celle de ne pas passer sous les 5% de déficit cette année. En cause, la crise au Moyen-Orient qui a relancé l'inflation, mais aussi donc les canicules et les incendies. Aurélien Devernois.
9: Difficile pour l'instant de chiffrer le montant exact du coût de la chaleur extrême qui a touché le pays depuis la fin du mois de mai. Des estimations voient toutefois la facture aller jusqu'à 6 milliards d'euros, soit quasiment le bénéfice des 0,2 points de croissance enregistrés au deuxième trimestre. Et même si une partie va être prise en charge par les assurances, de nouveaux coûts devraient bientôt s'ajouter pour le gouvernement, notamment du côté des agriculteurs, dont les syndicats demandent déjà plusieurs milliards d'euros d'aide pour faire face à des récoltes s'annonçant décevantes. Entre une charge de la dette qui pèse de plus en plus lourd, potentiellement près de 80 milliards d'euros cette année, et des dépenses publiques difficiles à réduire, la pression est donc maximale pour l'équipe de Sébastien Lecornu, d'autant plus que le réchauffement climatique promet de ne pas ralentir les prochaines années. Pire, il pourrait coûter jusqu'à 2 points de PIB par an d'ici 2030, et cela sans tenir compte du coût potentiel des mesures d'adaptation. Après avoir gelé ou annulé 6 milliards d'euros de dépenses en juin, le gouvernement a de nouveau annoncé une économie de 3 milliards début juillet, mais le ministre des Finances, Roland Lescure, l'admet, passer sous les 5% de déficit en 2026 sera difficile.
1: Aurélien Devernois. 30 ans après la mort du rappeur Tupac, son meurtre va-t-il être élucidé? La question se pose aujourd'hui alors que s'ouvre aux États-Unis le procès de Dwayne Davis, dit Kif D, un ancien membre du gang des Crips accusé d'avoir organisé et participé à l'assassinat de Tupac Shakur. En 1996, celui qui était alors l'un des rappeurs les plus connus de la planète a été assassiné par balle à Las Vegas alors qu'il circulait en voiture. On y reviendra en détail dans la prochaine édition à 11h, temps universel. C'est la fin de ce journal. Merci d'écouter RFI. Prochain point sur l'actualité dans une cinquantaine de minutes.
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0: là? C'est le dernier ski?
1: Hein?
0: Allez, fais-moi écouter. Ouais, fais-moi écouter, s'il te plaît. C'est le dernier ski, là? Fais-moi écouter 2 secondes.
1: Mais non!

0: je suis pas sûre. Dans des cas comme ça, ma copine Timon dit toujours « On est beaucoup mieux dans le placard !» Non, non, non, c'est pas ça du tout, l'écoute pas, elle dit n'importe quoi, je vais t'expliquer. C'est « On est beaucoup mieux en étant fier. » Quand tu sens que t'es pas hétéro, il te reste plus que la honte, n'est-ce pas? Oui. Faux! Quand le monde entier t'invisibilise, tu te dois de rester fier. C'est pas ce qu'on m'a appris. Il te faut peut-être une autre méthode. Répète après moi. Gwyn est lesbienne.
1: Quoi?
0: Gwyn est lesbienne, oui, ça veut dire pas d'homme cis.
1: Gwyn est lesbienne. Mais quel mot magnifique!
0: Gwyn est lesbienne.

0: lesbienne?
1: Oui, c'est notre commu.
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1: C'est merveilleux.
0: Oh, trop de bière.
1: Je suis affamée. Je pourrais avaler un énorme steak.
0: Un steak végétarien, tu veux dire?
1: Non, pourquoi? Qu'est-ce qu'il y a?
0: Écoute, petite, tu sais, beaucoup de Gwyn ont arrêté la viande. 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

On veut par et pour des personnes des diasporas. Et c'est pour ça que j'avais envie de proposer aussi cette chronique qui parle encore une fois des diasporas et sous un angle un peu particulier. Une façon pour moi de reconnaître nos identités, mais aussi de dire que on n'est pas que une certaine identité ou une autre, et qu'on a toujours plus à explorer autour de ce qu'on pense être déjà construit de nous. Donc j'ai envie de vous laisser avec pour cette fin de saison sur une chronique assez vulnérabilisante et en même temps que j'aurais aimé entendre un peu avant, peut-être sur d'autres plateformes, que j'entends de sujets que j'entends très peu. Et c'était un peu ce que j'avais envie de dire. Et aussi, j'espère que vous qui écoutez derrière, vous êtes en capacité de reconnaître le travail monstre qui est fait derrière au cœur de l'Empire, que ce soit la radio, que ce soit les événements. Je remercie Marshall, Alliance Flore pour ce début de voyage incroyable. Je remercie les personnes qui nous ont rejoints dans ce voyage. Rosette, la queen du slam français, qui maintenant anime les diaspoétiques. Les autres personnes membres au cœur de l'Empire, Charlix, coucou. Bah aussi, bonjour à toi aussi. En tout cas, merci pour cette saison, merci pour une aventure inespérée, et j'espère que on continue comme ça et que c'est les chroniques à venir et les émissions à venir continuent à lancer des élans de soutien entre les différentes diasporas face à la vie au cœur de l'Empire, hein, écoutez. Donc sans plus tarder, je vous laisse avec cette chronique chaotique de Micmac en vrac. Enjoy!

Bienvenue dans Micmac en vrac, la chronique qui n'a de sens que si vous acceptez de suivre la folie de mon cerveau. Je suis votre host, Mick, et aussi votre invité, Mac. Et bienvenue dans Micmac en vrac. Doum, doum, doum, doum, doum, doum. MDR. Ça n'a aucun sens. Je me suis donné pour cette intro, mais c'est parce que le sujet, qui suis, est dur comme ma tête. Et que ça va falloir se concentrer, parce que j'ai envie de vous entendre un jour aussi sur les chroniques que je fais. Et c'est quoi le sujet, me diriez-vous? On va parler diaspora avec un S. Mais attention, pas que depuis l'Empire, mais aussi depuis chez soi, entre guillemets. Je veux vous partager une partie de mon propre voyage de retour et la réalité d'être d'une diaspora plus minorisée, slash racisée en France, VS, en France même, et VS, le pays d'origine. Alors, vos ceintures invisibles sont attachées? Le feu inexistant vous donne le go? Ah, vous aussi, faut vous concentrer. Du coup, diaspora. En vrai, c'est un mot moi-même, je ne sais pas le définir. Et je ne sais pas s'il y a quelqu'un qui a su, mais voilà ce que dit le Larousse. Oui, pardon, hein, mais je vais citer le Larousse. Diaspora. Dispersion d'un peuple, d'une ethnie à travers le monde. Bon, d'accord. Mais encore. Et vraie question, est-ce que ça implique que le contexte de migration, on le regarde ou pas? Parce que techniquement, ça fait de colons des diasporas aussi. Et vraiment, on va pas leur donner la possibilité de brandir une carte diaspora slash minorité opprimée. Parce que dans le contexte de la colonisation, en plus, les colons ont littéralement grand remplacé des populations. Argentine, Palestine occupée, États-Unis, Canada, bonjour, hein. Et aussi, ce qui est intéressant de voir, c'est que le mot diaspora, dans d'autres définitions, implique

d'entretenir un lien avec les pays d'origine. Je sais de vécu, pour le coup, qu'il y a des personnes qui ne se qualifient pas de la diaspora, pour des raisons toutes propres. Mais plutôt que de dire que je suis de la diaspora X, les personnes vont dire je suis malgache, je suis angolais, je suis marocain. Et en vrai, ça peut s'expliquer par le parcours de migration. Et encore, franchement, dire je suis ivoirien, mais mes grands-parents ont migré en France. Je suis français et ma mère est blanche, mais on mange attiéké poisson tous les dimanches. Je suis retourné au pays 2 fois en 30 ans, mais je sais couper et décaler. Ah! Pardon. Mais le terme diaspora a son importance. Pourquoi? Parce que ça témoigne d'une différence de réalité matérielle. Comme j'aime bien prendre mon vécu pour donner un exemple, et que je sais que mes métaphores foireuses ne sont pas comprises par tous les neurones du cerveau, soyons précises. Moi, par exemple, je suis née sur mon île et j'ai vécu un temps à Madagascar. Mais majoritairement, j'ai grandi ailleurs. Que dis-je? J'ai passé plus de temps de ma vie en Côte d'Ivoire et en France individuellement qu'à Madan. Et ça a un poids. Le poids ne va pas être le même pour tout le monde, parce que chacun est à part. Par exemple, que nous ayons été déplacés par la guerre avec ma famille rajoute une complexité à ce parcours. Mais en gros, j'ai mes papiers malgaches, toujours, mais j'ai été et je reste de la diaspora malgache. Je suis une malgache qui sera toujours diaspora, je pense. Parce que justement, quand on est ou on a été de la diaspora, on n'a pas les mêmes accès. Déjà, il est fort possible qu'on a pu voyager. Ça veut dire qu'on a un passeport même, ça veut dire. En tout cas pour les migrations régulières. Mais on y reviendra. Aussi, on ne gagne pas le même argent. C'est pour ça qu'il y a beaucoup d'entre nous, on envoie du soutien financier au pays. Même quand on est broke, au fond du broke mountain. Vérité ou bien? On n'a pas les mêmes accès à Internet, l'éducation, des trucs bêtes, mais la télé, les jouets, la nourriture. Maintenant, faut vous accrocher. Parce que la suite va un peu secouer. Tout ça là, la différence matérielle, elle fait que nous, bolossés en France, ici là, on peut, et bien souvent, on devient les oppresseurs de nos propres pays d'origine. Et faut pas me faire dire des choses que j'ai pas dit, hein. J'ai dit on peut. Je ne vais pas creuser longtemps dessus, mais ça ramène et ça ouvre l'un de mes sujets préférés de la vie. Je ne plaisante même pas. Pouvez-vous dire précisément que vous êtes que oppressé ou que oppresseur? Et pourquoi? C'est pas un temps de dissertation, vous faites votre vie comme vous voulez, mais voilà. En vrai, c'était encore plus frappant pour moi lors de mon séjour à Mada. Surtout que je suis issue de deux diasporas en vrai. La diaspora malgache en Côte d'Ivoire et la diaspora malgache en France. Ah ma gueule. Mon cerveau, il s'arrête jamais. Je lis 4 couches de sociologie différentes à chaque interaction. C'est épuisant, mais incroyable comme fast life. Bref, je continue. Ce sujet, il m'est venu aussi après avoir lu un essai sur Substack. Si vous ne connaissez pas cette plateforme, c'est le moment pub, pas vraiment pub, pour vous conseiller une appli où vous pouvez lire beaucoup d'essais, d'analyses,
de poésie et d'articles depuis des personnes concernées, depuis les pays concernés aussi, avec des points de vue tous différents. Et en plus, c'est gratuit pour la plupart, et ça n'implique pas de réduire votre temps d'attention de cerveau en atrophie. Oui, j'ai dit ce que j'ai dit, et oui, j'ai une addiction Instagram moi-même, je sais, on se sait, faut continuer. Du coup, cet article en question, moi je ne retrouve même pas, donc je ne vais pas pouvoir citer les termes exacts, mais en gros, il parlait du fait que les groupes des amis en diaspora, bah, c'était souvent des groupes de bully en fait. Comme j'ai dit, je ne peux pas sortir les termes exacts et je ne pense pas que ce soit une généralité à faire, mais je vais essayer de développer un petit peu ce que j'avais compris. Par exemple, je vous invite à regarder dans vos groupes d'amis issus de différentes diasporas les différences et surtout ce qui vous rassemble. Petit spoiler. Ici en France, c'est souvent l'accumulation d'au moins un capital. Soit c'est des diasporas d'études supérieures, soit des diasporas actives mais de classe moyenne, voire moyenne sup. Soit des diasporas très précaires des banlieues et francophones, je précise. Etc., etc., etc. Mais toutes ces diasporas, tous vos groupes d'amis de diaspora vont quand même avoir une similitude, souvent. En tout cas, on se sait, celle à qui je parle. On va subir la racialisation de plein fouet. Ici. Et du coup, ça limite notre propre lecture du capital qu'on accumule. Le racisme dans un pays à suprématie blanche, qu'on le veuille ou non, va impacter en premier les conditions de vie. C'est du matériel. Là, je ne fais que énoncer la matérialité. Le racisme, surtout quand tu es racialisé négativement, va être plus visible que ce que tu as dans ton portefeuille, que ce que tu as dans ton pantalon, pardon du terme, que tout ce que tu veux, t'as beau avoir les cheveux bleus, whatever. Comme je le disais avant, depuis la diaspora, on peut devenir oppresseur dans nos pays d'origine, mais aussi dans l'empire. Des fois, on ne fait même pas attention, mais on peut opprimer d'autres diasporas. Franchement, je vous renvoie pour la suite là, à notre épisode de Au cœur de l'Empire, où on avait couvert le CSMNA 33 et leurs actions. Le collectif de soutien aux mineurs, donc d'accompagner 33. Je me souviens encore de la phrase de Noëlla. C'est étrange de voir que le sort des mineurs non accompagnés n'intéresse pas ou peu les hautes diasporas. Et elle a dit haute diaspora, j'ai pris un uppercut dans la gueule. Premier degré, j'ai fait ouais, c'est vrai. C'est vrai. Et ce terme, il résume bien cet article dont je parlais tout à l'heure. Haute diaspora. Même des diasporas dans ce pays, ils peuvent nous voir comme des je sais pas quoi, alors que c'est pas ce qu'on est des fois. Mais c'est la réalité. La façon dont nos vécus sont marqués par la migration et le fait d'être des diasporas n'est pas le même, même dans un même pays, même si on subit les mêmes oppressions. Et c'est dur, hein? C'est compliqué, hein, de parler de tout ça. Et en vrai, deuxième chronique, sujet encore une fois très large et pas assez de temps pour en discuter ou développer. Mais j'avais très envie de parler de ça avec vous. Et aussi par honnêteté, parce que j'ai besoin de rappel critique. Et perso, je ne crois pas qu'on puisse être que opprimé ou oppresseur. Ça dépend toujours du contexte.
et des personnes dans la pièce. Mais j'ai partagé cette chronique afin d'inviter les personnes qui ont ces réflexions ou à qui ça a fait naître des réflexions, d'avoir toujours plus de bienveillance envers les diasporas différentes de nous. Justement pour éviter de reproduire du racisme entre nous. Je ne l'ai pas dit une seule fois, mais quand je dis racisme, j'insiste beaucoup sur la négrophobie et le sentiment anti-noir qui nourrit mondialement, globalement. Et aussi, j'insiste que j'amène des réflexions pour dire que si on veut politiser nos vécus et identités, j'espère qu'on le fasse jusqu'au bout et pas à moitié mâché. Mais en vrai, c'est ok aussi, hein. C'est déjà beaucoup de travail. C'est ok. Si on veut par contre continuer à nourrir un rattachement à nos pays d'origine, je pense que ça peut être fait de façon consciente et toujours située. Donc à celles qui ont envie de lutter pour servir au pays, je crois qu'on peut le faire, mais uniquement avec les personnes et pas pour les personnes. Et ça commence par décentrer son vécu et ses traumas pour centrer la lutte des personnes premièrement impactées par le capitalisme racial. Et, pardon, j'ai utilisé un mot. Ce que je suis en train de dire, c'est balayons devant nos portes avant de balayer devant la porte de quelqu'un d'autre. Je vais terminer cette chronique aussi avec un rappel, au cas où c'est pas clair. Mes chroniques ne s'adressent jamais aux personnes blanches directement. Parce que vous n'êtes pas mon plus gros public cible. Et parce que vous êtes la minorité mondiale. Ah! Alors, je le dis haut et fort, en aucun cas, je ne vous autorise à utiliser quoi que ce soit que j'ai dit ou que je dis dans mes chroniques pour tokeniser ou essayer de faire une leçon de morale ou une leçon politique à une de mes adelfes racisées. Et aussi, nos vécus ne sont pas vos apprentissages de la résilience ou je sais pas quoi. Si vous faites ça, ce serait raciste de votre part. En plus de ne pas respecter le travail de recherche, de documentation et j'en passe des personnes de cette émission. Par contre, si vous voulez vous plaindre, écrivez à l'émission et n'hésitez pas à mettre en copie la clé des ondes. En attendant la prochaine chronique, je vous dis à bientôt au cœur de l'Empire médiasporique.

0: C'était donc la chronique de Micmac qui part en vrac. En vrac ? En vrille ? En vrai ?
1: En vrac.
0: Micmac en vrac, en direct de la ville des Noirs. Je suis trop contente de cette nouvelle chronique. Ce que Mick nous dit, je trouve que c'est quelque chose qu'on a tendance à oublier bien souvent. On se positionne en tant que personne oppressée. Et finalement, on oublie que c'est pas parce que nous sommes oppressés que nous pouvons être oppresseurs. Et je trouve ça hyper intéressant de la manière dont il nous demande de nous regarder bien en face, de balayer devant nos portes avant d'aller balayer chez les autres. Parce qu'effectivement, si on veut changer un monde, eh ben, le changement il commence par nous-mêmes. Il me semble que c'est Nelson Mandela qui disait ça. Donc je vous laisse sur ça. Nice. Be the change you want for anybody else.
1: Yeah, that's
0: sur ce,
1: it.
0: On va vous mettre notre petite capsule sonore, grande capsule sonore. C'est un son qui a causé pas mal de problèmes à la police nigériane cet été. On écoute ça.

0: J'aime trop cette chanson, elle me fait chaud au cœur. C'est une chanson, donc le titre c'est No Grief for Anybody. C'est un son nigérien, le chanteur s'appelle Spyro. C'est une chanson qui a été utilisée pour soutenir les Eagles nigériens lors de la Coupe d'Afrique des Nations. Et la signification de cette phrase a causé des problèmes à la police nigérienne parce qu'en fait, c'est devenu un slogan. C'est devenu un slogan. C'est une phrase qui a été dite, reprise du gospel par un groupe de révolutionnaires nigériens. Et face à l'ampleur du phénomène qui a causé ce slogan, le porte-parole de la police nigérienne est intervenu publiquement à la télé pour le dénoncer. Il a qualifié ce slogan de très dangereux. Évidemment, étant donné que la police doit imposer son respect au Nigeria, ce genre de slogan peut mener un peu à la rébellion. C'est-à-dire, si je n'ai qu'une vie, alors pourquoi est-ce que je me préoccuperais de vous au lieu de me préoccuper de moi ? Si je n'ai qu'une vie, pourquoi est-ce que je la passerais à me battre pour les gens ou à me battre pour les convictions des autres alors que je pourrais la passer à me battre pour moi, à me battre pour mes convictions, à me battre pour mes rêves, par exemple ? C'est devenu un slogan de résistance, une incantation personnelle face aux aléas de la vie. Le « No grief for anybody » est devenu viral au Nigeria, employé par les jeunes. C'est une manière pour eux de faire face à la litanie des problèmes qui s'imposent au quotidien. Le coût de la vie, l'insécurité, les violences policières. Mm-hmm. Parce qu'en fait, ce que Nick disait tout à l'heure, ça résonne maintenant. Personne noire, un policier noir en France qui serait attaqué par la police, c'est toujours un policier noir en Afrique qui attaque aussi sa population. Peut-être qu'ici, ce serait une personne immigrée et donc opprimée, mais là-bas, ce serait un oppresseur. Il ferait partie des oppresseurs. Cette chanson, elle me fait aussi beaucoup repenser à la chronique que Mick nous a si bien fait. Donc cette formule invite à ne pas renoncer à ses droits, à se protéger, à résister à tout, à la corruption, à résister à la pauvreté, à faire preuve de résilience, mais dans la joie et pas dans la dépression. Bien sûr, on précise. Toujours ouais. Dans la joie et pas dans la dépression. La formule « no grief for anybody » ou « no grief for anybody » signifie quelque chose du genre « d'accord avec personne » ou « pas d'accord pour personne ». En gros, c'est un appel à la persévérance. On ne se laisse faire par personne. Personne n'est là pour nous faire, si vous préférez en français. Nous, on dit plus comme ça. Personne ne sera là pour nous faire. Le « no grief », c'est donc ne pas... En français, je dirais agréer, mais c'est bizarre de le dire en anglais. Mais en gros, c'est ça. Ça vient de l'anglais et du Yoruba. C'est mélangé avec un peu de Igbo et de Hausa. Oh. C'est un slogan que je vous invite aujourd'hui à adopter dans votre vie quotidienne, parce que plus qu'une expression en vogue, on parle là carrément d'une devise. La devise de la jeunesse et la devise de la jeunesse africaine, ou même la devise de la jeunesse diasporique, c'est-à-dire « no grief for anybody, we de grief for us ». Voilà. Maintenant, tout de suite, après que j'ai tout raconté ma vie là, sur la musique, ouais, moi je suis une mélomane, j'aime trop la musique,
1: non,
0: j'aime
1: trop les sonorités africaines.
0: Là, ce mélange d'amapiano, d'afrobeat, c'est juste trop puissant pour mes oreilles. Je chantais cette chanson en venant à la radio et je l'ai criée sur toute la rue. Et je peux vous dire que les gens, ils étaient contents de m'entendre avec cette chaleur.
1: Ils étaient contents de m'entendre aussi.
0: Sur ce, Marshmallow nous a préparé une chronique. On sait que le sujet de Marshmallow, c'est...
1: l'écologie et l'anticolonialisme.
0: Voilà.
1: Faire un peu le lien entre deux sujets qui me portent.
0: Nous t'écoutons, mon cher.
1: Alors, attendez d'abord que je mette un peu dans le personnage. Alors, bonsoir à toutes et à tous, chers auditeurs et camarades dans Fortune, bonsoir. Et toutes les personnes qui nous écoutent ce soir à la clé des ondes, 90.10. Et toutes ces personnes qui représentent à peu près 4 personnes. Ce soir, je vais vous parler d'un sujet qui me tient tout particulièrement à cœur, car il s'agit de la voie par laquelle je me suis politisé, ou radicalisé, comme diraient certaines personnes. Et à raison, je leur ferai remarquer, car être radical, ce n'est pas juste crier ACAB devant un policier ou un CRS, c'est avant tout et surtout prendre les choses à leur racine. La racine, le radicule, être radical. Mais avant de vous parler de mes racines, de comment... on va d'abord commencer par voir le sommet de la plante. Et avant de vous plonger dans les méandres de ma radicalité, dans mes racines, chers auditoris, venez découvrir avec moi ce sujet qui m'a tant animé depuis des années et aujourd'hui encore, l'écologie. Alors, ce ne sera nouveau pour personne, en ce moment, il fait chaud. Et pourquoi fait-il chaud ? Parce que le réchauffement climatique. C'est quelque chose que je trouve assez simple en apparence, peut-être parce que ça fait longtemps que j'en parle, mais force est de constater que beaucoup ne sont pas encore arrivés au même niveau. Je ne vais pas épiloguer là-dessus, mais pour moi, une raison peut-être un peu mineure au demeurant, tient au fait que le terme réchauffement climatique ne reflète pas assez bien la réalité vécue. Il faudrait plutôt parler d'emballement climatique. Les phénomènes météorologiques vont s'emballer dans un futur à plus 2, plus 3 ou plus 4 degrés. Les étés seront plus chauds et secs, les averses laisseront place à des inondations, les hivers seront soit plus précoces, soit plus rudes. Mais voyez-vous, chers auditeurs, ce futur, on le vit déjà. Les vagues de chaleur, comme vous le voyez maintenant tous, c'est quelque chose qu'on connaît déjà. Il y a quelques années, la Belgique, le Luxembourg, l'Allemagne et l'Espagne ont vécu de terribles inondations. Donc ce futur catastrophique d'un monde à la dérive climatique s'inscrit déjà dans notre quotidien, qu'on le veuille ou non. Mais le plus terrible, en mon sens, c'est le fait que ces faits divers ont depuis des décennies fait partie du quotidien de la moitié, d'une moitié mise sous silence de l'humanité. Une moitié qu'on regroupe dans le terme de Sud global. Vous connaissez la chanson « Ça n'arrive qu'aux autres, mais on ne réalise pas quand ça ne nous touche pas ». Cette phrase qu'on attribue au rappeur Soprano dans les années 2000 résume un peu assez bien la situation. Elle résume bien l'hypocrisie du monde occidental vis-à-vis du dérèglement climatique. Mais ce vers ne dresse qu'un portrait partiel de la réalité. L'humanité, dans son ensemble, est responsable de son sort. Mais si on prenait les choses au cas par cas, eh bien les derniers responsables sont en réalité les premières victimes. 100 entreprises parmi les mieux valorisées en bourse sont responsables à elles seules de 70% des émissions de gaz à effet de serre. Parmi elles, si ce n'est toutes, délocalisent ou exploitent une main-d'œuvre bon marché dans des pays à faible niveau de revenus, en Afrique ou en Asie. Donc ce système capitaliste émetteur de carbone dépend d'une main-d'œuvre bon marché qui, en retour, paie les conséquences de la richesse qu'elle, la main-d'œuvre, produit. Mais on ne s'en rend pas compte parce que ça ne nous touche pas. Et surtout parce qu'on en profite aussi toutes et tous à notre niveau. Car ce confort moderne, je précise, ce confort occidental moderne, repose sur un vaste système mondialisé de domination et d'exploitation qui pourrit la planète et les vies des plus défavorisés. Ces mêmes personnes qui font tourner cette machinerie infernale pourrira bientôt l'Occident elle-même, si ce n'est déjà le cas. Et là, on aura du mal à dire que ça ne nous touche pas. Ainsi, l'activiste écolo, vegan, aux cheveux bleus, woke et non-binaire qui sommeille en moi, qui demande à vivre dans un monde plus soutenable et neutre en carbone, doit, pour aller au bout de la démarche, prendre le problème à sa racine. Derrière ces écrans de fumée dégoulinant de mazout qui te font croire que faire pipi dans la douche est bon pour le climat, se cache en fait un réseau tentaculaire de multinationales qui font du profit sur la misère humaine. Et à l'image même de ce qu'était la colonisation. Donc pour moi, les luttes écologistes doivent s'inscrire dans la droite lignée des luttes anticoloniales. Plutôt, je disais que les derniers responsables sont en réalité les premières victimes. Jouons un petit jeu. Mettez-vous à la place de ces personnes. Que feriez-vous si, en l'espace d'une demi-génération, la terre sur laquelle vos ancêtres ont cultivé et fait paître du bétail se retrouvait enfouie sous du mazout d'un pipeline qui a malencontreusement défailli ? Vous demanderiez réparation, compensation, bref, un minimum de dignité. Mais ce n'est pas près d'arriver de si tôt. Après tout, vous n'êtes qu'un simple paysan du fin fond de l'Afrique subsaharienne face à une multinationale qui vaut des milliards. Pour espérer faire quoi que ce soit, il faudrait qu'une ONG, suffisamment grande, s'intéresse à votre cas ou avoir un très bon avocat. Eh bien, et combien même vous arriverez à faire tirer au tribunal multinational comme Total par exemple, eh bien le temps que vous réussissiez à tenir gain de cause, bah vous aurez déjà crevé de faim. Bah oui, vous n'avez plus rien à manger, tout ça. Donc, en plus d'exploiter impunément les terres de nos ancêtres, Total et consorts vous considèrent à peine. Je sais pas vous, mais ça me rappelle une époque qui commence par co et finit par l'onisation. Mais bref, on va souffler un peu. Remettez-vous maintenant dans la peau d'un autre fermier random quelque part en Afrique. Une autre personne cette fois-ci. Le premier mort de faim, on a dit. Vous vous dites maintenant que je vais peut-être faire ma vie dans une grande ville, là où il y a du travail, un semblant de l'avenir. Oui, bien sûr, avec un taux de chômage entre 7 et 53% en fonction de l'endroit où vous vivez, c'est sûr qu'il y a du dynamisme, en effet. Mais je ne comprends pas. L'État dans lequel vous vivez a pourtant passé un juteux contrat avec une multinationale qui a pour objectif de engranger de la richesse et faire de nouvelles routes, créer des écoles et des hôpitaux. Eh bien, vous vous retrouvez là face à un cas d'école de ce qu'on appelle la malédiction des ressources naturelles. Une situation économique et paradoxale caractérisée par des difficultés que rencontrent des nations possédant des ressources naturelles en abondance, en particulier le pétrole. Les pays, grands exportateurs de ressources brutes, ont une croissance qui n'est pas à la hauteur de l'abondance de ces dites ressources. À ce stade, n'espérez plus une reconversion professionnelle, allez plutôt travailler dans une mine. Donc, on vous vole en même temps vos ressources et vos perspectives d'avenir. Bon, si la perspective de mourir ensevelie dans une mine ne vous tente pas, peut-être aimeriez-vous aller plus loin. Comme on dit, l'herbe est toujours plus verte ailleurs, non? Enfin, là où il y en a encore, en effet. Pour ça, il faudrait juste traverser la mer, survivre à la traversée, prendre le statut de réfugié climatique et espérer qu'à votre arrivée, la Convention de Genève reconnaisse le terme de réfugié climatique dans ses textes. Enfin, bref. Nulle part où vivre, nulle part où aller, pendant que tout le monde brûle tout autour de nous. Et en parlant de ça, vous vous rappelez des feux de forêt, un drame national, des milliers d'hectares partis en fumée, des maisons et des souvenirs partis en cendres. Ces incendies ont probablement été causés de manière accidentelle, ou voire même volontaire, mais ce n'est pas la question. Ce qui est sûr, c'est qu'avec des étés plus chauds et plus secs comme celui qu'on vit actuellement, moi je vous rappelle qu'il fait chaud, ces incendies auraient certainement pris moins d'ampleur. Ces incendies, qu'on le veuille ou non, sont une des conséquences du bouleversement climatique en cours. Ce qui fait de toutes les personnes qui ont réussi à fuir ces incendies des réfugiés climatiques. Vous vous rappelez de la chanson « Ça n'arrive qu'aux autres, n'en risque pas quand ça ne nous touche pas ». Ce que nous avons vécu dans le sud de la France est peut-être l'étincelle qui nous fera ouvrir les yeux. Enfin, c'est ce que je dirais si j'avais encore foi en l'humanité. Enfin bref, peut-être que pour arrêter ce massacre, il faudrait qu'on ouvre enfin les yeux sur ce système tentaculaire, capitaliste et complètement aberrant dans lequel on vit, qui vous font croire qu'une croissance infinie dans un monde fini pourra aboutir à quelque chose comme le bonheur absolu pour toute l'humanité, au détriment de toute forme de vie sur Terre, mis à part celle des milliardaires apparemment. Enfin bref, je n'ai pas plus à rajouter, je donne la parole à mes chers compères. Pardon, la fin est assez abrupte.
0: C'était pour nous abattre ou on peut avoir de l'espoir ou pas dans la vie?
1: Je sais pas encore.
0: À deux doigts d'aller me jeter dans la Garonne, mais oh, il fait trop chaud, ça va me faire du bien, je vais même pas mourir.
1: Je suis sûr qu'elle est tiède en ce moment.
0: Waouh! Ok, très très fort. Qu'est-ce qui t'a inspiré cette chronique, Marshmallow?
1: Je sais pas, j'ai envie d'écrire un moment, mais c'est... Vous savez ce que c'est que l'éco-anxiété?
0: Non.
1: Alors, l'éco-anxiété, c'est quand on s'intéresse à l'écologie, on se rend compte qu'en fait, ben, tout est perdu, en fait.
0: Ah.
1: C'est-à-dire que ça fait plus de 50 ans qu'on dit que le climat se réchauffe, c'est plus de 50 ans qu'on répète qu'il faut arrêter de faire ce qu'on fait en ce moment, et ça fait plus de 50 ans qu'on court droit dans le mur, en fait. Donc, au bout d'un moment, on se dit qu'il n'y a rien à faire, en fait. Les gens, ils sont complètement débiles. On court droit à notre perte et on l'observe tous les jours. Le climat se réchauffe, des milliers d'espèces disparaissent tous les jours, des gens se retrouvent à la rue, des centaines d'hectares se font inonder ou partir en cendres. Du coup, il y a des raisons de perdre foi en l'humanité et à toute perspective d'avenir. Mais ce n'est pas une fatalité. Je suis peut-être un peu pessimiste, mais je ne suis pas défaitiste pour autant. La chose qui a réussi à me faire sortir de mon éco-anxiété, c'est le fait de commencer à militer. Comme je vous ai dit plus tôt, l'écologie était ma première voie de politisation, de radicalisation, comme dirait l'auteur. Et en parlant à toutes ces personnes qui luttent tout autour de moi, on se rend compte qu'en fait, ben, les luttes se rassemblent. Lutter pour un monde plus viable, c'est aussi lutter contre un système capitaliste qui broie les personnes, les corps et les esprits. Donc, lutter pour un monde plus neutre en carbone, c'est indirectement lutter pour des gens qui vivent mieux au global.
2: On est dans la convergence des luttes avec l'écologie, l'anticapitalisme, l'antiracisme.
1: Et ce genre de choses, ouais. Parce que ce système tient justement parce qu'on exploite des pauvres à l'autre bout du monde.
0: Et étant donné que nous sommes au cœur de l'Empire et que nous réfléchissons pour demain, si tu avais une solution à apporter à l'humanité là maintenant tout de suite, ce serait quoi? À part ce qu'on vous dit de faire et qu'on ne fait pas depuis là.
1: Alors, changer de paradigme, mais ça c'est vraiment faire un virage à 90 degrés.
0: C'est-à-dire
1: changer de système de pensée, changer de mindset. Dire qu'en fait l'économie ce n'est pas si important que ça. Il faudrait plutôt voir les choses sur le long terme. Imaginer un système économique plus viable, j'imagine que c'est possible, mais ça veut dire déjà renoncer au système économique qu'on utilise déjà en ce moment. Le truc, c'est que les vieux au pouvoir, ils n'ont pas envie de changer de statut.
0: Et à ton avis, qu'est-ce qui pourrait leur faire changer de statut ou leur permettre de s'adapter plus facilement?
1: La morgue.
0: Ah, je les adore, ces mecs-là.
1: Non, mais je rappelle que ça fait plus de 50 ans qu'on répète la même chose, alors je vais encore l'argument.
2: La force.
0: Nous sommes toujours sur 90.10, la clé des ondes. Vous écoutez Au cœur de l'Empire. Il est maintenant 21h. Nous venons d'accueillir Kadi Sarr de Loumlé, notre star. Bonsoir, Kadi.
3: Bonsoir.
0: Tout à l'heure, tu vas nous expliquer qui tu es, ce que tu fais, etc., etc. Mais pour l'instant, Marshmallow, qui nous a mis en dépression, va nous lancer une petite capsule sonore, histoire que nous puissions apaiser nos âmes.
1: Ouais, espérer.
0: Espérer un peu. Qu'est-ce qu'on écoute, Marshall?
1: Alors, je suis sûr que je reste écorché cette suite de mots.
0: Ok.
1: Lawa Linit, c'est un cover de stand-up. Je vous laisse écouter ça. C'est la version créole d'une chanson que beaucoup de gens connaissent, j'imagine.
0: C'est parti.

0: antenne.
1: Et nous revoilà sous la clé des ondes. 90.10, la radio qui se mouille pour qu'il fasse beau. Alors, ce que vous venez d'entendre, c'était la version créole d'une chanson assez connue, Stand Up, de Cynthia Erivo. Là, je ne sais pas si vous connaissiez déjà la chanson, vous, dans le studio.
2: Oui.
1: Très bien. Alors, pour ceux qui ne connaissent pas un peu le background derrière cette histoire, cette chanson, c'est que c'est inspiré d'une figure, une ancienne esclave nord-américaine qui s'est affranchie de ses chaînes. Ce n'est pas qu'une simple chanson, c'est un point vers le passé, un hommage, un héritage à ceux qui se sont battus pour la liberté. Elle fait écho aux luttes de multiples générations et nous rappelle que le combat pour la justice continue. La performance d'Erivo dans la version anglaise, moi je la trouve juste exceptionnelle. Cette version gospel avec cette voix ultra aiguë et basse à la fois par moment, moi ça me donne des frissons à chaque fois. Alors, j'ai pas le contexte de la version créole de la chanson, mais la version américaine, on l'a entendue la première fois dans le film Harriet, basé sur une histoire vraie, comme je vous ai dit. Harriet Tubman, qui était ancienne esclave, est devenue l'une des grandes figures héroïques de l'Amérique. Hantée par des souvenirs proches qu'elle a laissés derrière elle, son aventure, ce genre de choses, vers la libération et tout ça. Bon, je vous encourage à écouter les deux versions, mais je vais nous écouter la version créole.
0: Il y a l'histoire derrière Tubman.
1: Tubman.
0: Deux doigts de le balai, celui-là. Respecte les ancêtres. Oh.
3: Désolée.
0: Ariane Tubman, libératrice de tout un peuple. She took her people with her. Et le message est là, c'est qu'on ne se sauve pas tout seul.
1: Ça fait
0: on
1: grave écho.
0: On n'abandonne personne.
1: Ça fait grave écho avec la chanson que tu t'as présentée tout à l'heure.
0: Tout à fait.
1: Je sais pas.
0: No grief for anybody, but
1: no grief for
0: us.
1: And stand up and take your people with me.
0: Voilà, enfin with you plutôt.
1: With you, yes. Bon, on avance avec Marie qui va nous présenter une chronique, une partie 2 de sa chronique sur. J'ai un trou de mémoire.
0: Le retour aux sources,
1: oui. Pour avoir la partie 1, j'invite à nos chers auditoristes à revoir l'émission sur laclédesondes.fr. Et sur ce, je donne la parole à Marie.
4: En effet, oui, le retour aux sources, car il y a 222 ans, s'est produit un événement d'une rare intensité qui a abouti à la naissance de la première république noire des temps modernes, le premier État noir libre des Amériques, et surtout le premier peuple à avoir brisé les chaînes du colonialisme, de l'esclavage et du despotisme. Il y a cet événement qui s'appelle l'événement haïtien du 1er janvier 1804. Donc, ce nouvel État est né 156 ans avant la période de la décolonisation qui a débuté dans les années 1960. Ben, vint au monde, du coup, Haïti, c'est le surgissement d'une nouvelle conception de la liberté et c'est la réponse la plus radicale aux horreurs du colonialisme. Et cet événement d'une rare intensité a inspiré des grands hommes et des grandes femmes à travers le monde, que ce soit des hommes politiques et aussi des écrivains. Et notamment a inspiré un intellectuel blanc, Victor Hugo, qui avait dit ceci: « J'aime votre pays, votre race, votre liberté, votre révolution, votre république. Votre île magnifique et douce plaît à cette heure aux âmes libres. Elle vient de donner un grand exemple. Elle a brisé le despotisme. Elle nous aidera à briser l'esclavage, car la servitude, sous toutes ses formes, disparaîtra. Continuez de consolider votre généreuse révolution, poursuivez votre œuvre, vous et vos dignes concitoyens. Haïti est maintenant une lumière. Il est beau que parmi les flambeaux du progrès éclairant la route des hommes, on en voit un, tenu par la main d'un nègre, votre frère, signé Victor Hugo. » En effet, Victor Hugo, connu comme être un grand humaniste, a débuté sa carrière littéraire avec une œuvre qui s'appelle Bug Jurgal, qu'il a écrite à seulement 16 ans, qui est parue en 1818. Et Bug Jurgal, justement, s'inscrit dans la période révolutionnaire haïtienne, car l'événement haïtien a permis à Victor Hugo d'entrer dans la scène des intellectuels. Et c'est ça qui l'a inspiré, ça a été sa muse. Et on retrouve toute la formule chimique hugolienne à travers Bug Jurgal. Et Bug Jurgal, justement, c'est le nom qu'il a choisi au personnage noir insurgé de Saint-Domingue, donc l'ancien nom colonial de Haïti. Et cette œuvre Burgergal a été republiée en 1826 avec des modifications. Et si elle a été republiée en 1826, c'est qu'en 1825, la France reconnaît officiellement la reconnaissance de Haïti, car elle lui a imposé 21 ans après sa naissance une rançon. Aujourd'hui, l'historien dit une dette, mais ça, c'est une manipulation historique. Où la France, 21 ans après la perte de son ancienne colonie, parce que ça a été une humiliation terrible, car les Haïtiens ont vaincu le 18 novembre 1803 lors de la bataille de Vertières, Napoléon lui-même, et ça a été un traumatisme béant, abyssal. Et Haïti, en vainquant Napoléon, fait effondrer le système qui couvrait la race, l'esclavage et le capitalisme. Et ça a été quelque chose d'impensable. Et comment peut-on concevoir ce qui n'est pas concevable? Et c'est pour ça que l'événement haïtien n'est jamais rentré véritablement dans l'histoire de l'Occident et qu'elle est aujourd'hui occultée. Et pour faire payer à ce nouvel État noir d'être né, la France va imposer une somme de 150 millions de francs or pour indemniser les anciens colons de Saint-Domingue, puisque les pauvres, ils ont quand même perdu leurs esclaves et leurs champs de coton, et c'est vraiment horrible. Et donc, sous la pression, Haïti va être contrainte de signer. Et aujourd'hui, selon les économistes, ça équivaut à plus de 21 milliards de dollars américains. Et aujourd'hui, le monde dit que Haïti est pauvre. Mais Haïti, si elle est pauvre, c'est parce qu'elle a dû payer une somme qui représentait plus de 10 fois le budget annuel du petit État. Et qu'en plus de ça, la France lui a collé des embargos pendant plusieurs années. Et aussi des accords commerciaux qui n'ont pas facilité la tâche. Et du coup, c'est pour ça qu'en 1826, suite à la soi-disant reconnaissance officielle de la France, Burgergal réapparaît en étant une œuvre plus complète avec des personnages plus complexes et plus poussés. Par la suite, il n'y aura pas que Victor Hugo qui sera fasciné par cet événement. Il y a aussi Frédéric Douglass, un ancien esclave noir des États-Unis, qui était un diplomate et qui avait un amour viscéral pour ce jeune État. Et il dira ceci. Mon sujet est Haïti, la République noire. Et je suis ici pour vous parler de son caractère, de son histoire, de son importance et de sa lutte pour accéder à la liberté, à l'indépendance et au statut d'État. Je souhaite également vous parler de l'influence de son exemple de République libre et indépendante sur le destin même du peuple africain, ici et ailleurs. Haïti est noir et nous ne lui avons toujours pas pardonné d'être noir. Bien après qu'Haïti se soit affranchi du joug de l'esclavage, bien après sa liberté et son indépendance aient été reconnues par d'autres nations civilisées, nous avons continué à refuser de la reconnaître et à la traiter en dehors de la communauté des nations. De toute évidence, cet esprit révolutionnaire d'Haïti est sa malédiction, son crime, son plus grand fléau et l'explication de l'état limité de sa civilisation. Il n'y a aucune cause naturelle à son état actuel, mais tant qu'Haïti existait parmi nous, son exemple était une épine dans le pied et une source d'alarme et de terreur. Elle est entrée dans la sororité des nations par le sang. Elle était décrite à l'époque de son événement comme l'enfer même des horreurs. Mais son nom était prononcé avec effroi et elle fut une surprise surprenante et effrayante pour les propriétaires d'esclaves du monde entier. Le grand fait concernant son peuple est qu'ils étaient des esclaves noirs et que par la force, ils ont conquis leur maître et se sont affranchis et sont devenus indépendants. Haïti, je peux parler d'elle non seulement avec admiration, mais aussi avec gratitude. La liberté dont jouit la race de couleur dans le monde entier est en grande partie due à la position courageuse prise par les fils d'Haïti. Haïti restera parmi les nations et telle l'étoile du Nord, elle brillera à jamais. Vive Haïti. Voilà ce que disait Frédéric Douglass, diplomate haïtien. Cet événement aussi en 2008 a aussi continué à inspirer de grands hommes comme Hugo Chavez, chef d'État du Venezuela, où il disait ceci. L'histoire nous appelle à Haïti en ces heures difficiles et douloureuses. Haïti, la première république noire du monde et la première république de notre Amérique, dès le 1er janvier 1804, après avoir vaincu les troupes napoléoniennes. Haïti, celle des Jacobins noirs, de Toussaint Louverture et d'Alexandre Pétion. Haïti, celle de Miranda. Il y arrive avec son rêve de libérer tout un continent et comme Bolivar 10 ans plus tard, il reçoit toute la solidarité et le soutien des Jacobins noirs. C'est là que notre précurseur hisse notre drapeau pour la première fois sur le mât du navire Leander le 12 mars 1806. Car oui, Haïti n'est pas seulement le premier État noir libre des Amériques, elle a aussi inspiré des mouvements révolutionnaires en Amérique latine avec Simon Bolivar, où elle a contribué à donner naissance à 5 États d'Amérique du Sud. Et justement, Hugo Savage reconnaît cet apport haïtien en Amérique latine. Et pour finir, bien évidemment, l'illustre Aimé Césaire reconnaîtra aussi l'importance d'Haïti, où il dira ceci. Jamais nous ne compenserons tout à fait ce que nous devons aux nègres fondateurs. Le nègre fondateur, c'est la révolution de Saint-Domingue, c'est Toussaint l'ouverture. Notre dignité, notre existence n'a longtemps tenu qu'à cet événement fondateur. J'ai trouvé en Haïti plus qu'un apport majeur à la pensée que j'ai essayé de construire. Haïti est là où la négritude se mit debout pour la première fois. Ce fut leur conquête. Leur conquête était aussi pour nous tous, si nous en étant dignes. Aimé Césaire.
2: Mais je peux continuer.
0: Merci Marie. Elle est trop mignonne, notre Marie. Elle est timide, elle ne voulait pas dire que c'était génial. Les chroniques de Marie sont toujours très intenses. Un retour aux sources, vraiment un voyage temporel comme il se doit. Merci beaucoup Marie pour ça.
1: Sache que tes chroniques ont beaucoup de succès sur Instagram.
0: Oui. C'est les seules chroniques qu'on poste sur Instagram. Mais oui, mais tes chroniques ont beaucoup de succès partout. D'ailleurs, Marie intervient dans plusieurs émissions sur La Clé des Ondes. Elle a même fait une conférence derrière moi. C'était quoi ta conférence ?
4: Free Haïti, mon pays dans tous mes rêves.
0: Dis-nous Marie, pourquoi cette conviction à redorer l'image d'Haïti ?
4: Parce qu'aujourd'hui, Haïti est oublié. Haïti est décrié comme, est présenté comme la vitrine de l'extrême pauvreté, alors que je trouve que Haïti est bien plus que ça. Haïti, c'est avant tout un exemple, déjà en tant que premier peuple libre du monde, premier État noir libre des Amériques, et Haïti a légué au monde une nouvelle conception de la liberté, a aidé de nombreuses luttes, a accueilli les Juifs durant la Seconde Guerre mondiale, plusieurs centaines qu'elle a sauvés de la Shoah. Haïti a aussi accueilli des Arabes qui étaient persécutés par l'Empire ottoman. Haïti a également contribué au mouvement nationaliste en Afrique, notamment au Sénégal, au Bénin, au Togo, au Congo, en Guinée aussi. Haïti a tout fait dès sa naissance pour réhabiliter l'Afrique et la cause noire. D'ailleurs, la première œuvre qui lutte en faveur de ça s'appelle « Le système colonial dévoilé » qui a été publié dès 1814 et qui prône justement la revalorisation de la cause noire. Et aujourd'hui, c'est vrai qu'on met souvent en avant les grandes figures qui ne sont pas haïtiennes, alors que les Haïtiens sont les précurseurs de ce combat.
0: Waouh, elle a un cerveau incroyable, cette femme.
1: Allez. Ouf.
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Bandcamp, il y a déjà un morceau que vous pouvez écouter. Je vous le passerai la prochaine fois. Mais en attendant, on va écouter deux titres de leur album précédent qui est sorti il y a très longtemps, en 2019, et qui n'a pas pris une ride, du moins à mon goût. Voici deux titres de Sweat Like an Ape.

C'était donc deux titres de Sweat Like an Ape qui étaient sur le dernier album qui date d'il y a tout de même 7 ans. Le groupe suivant, que je n'ai pas beaucoup passé, il s'agit de Spitfire, qui est un groupe anglais qui sort... ils ont sorti leur disque sur un label d'ici, sur un label parisien, mais dont... l'un des deux de ce label est de Bordeaux, il s'appelle Thomas, voilà, les Spitfire, qui joueront entre Sweat Like an Ape et Knives le mercredi 19 août à Relâche, au Square d'Ambedos.

C'était donc Spitfire qui joueront juste avant Knives. Knives, c'est un groupe qui vient de Bristol et qui sont potes avec Deeds, ce qui est une référence. Des copains de Deeds, ça peut pas être vraiment mauvais. Donc, ils viennent de Bristol, eux, et c'est un coin où la musique est plutôt, dans l'ensemble, un peu molle. C'est le trip-hop, c'est Massive Attack, même s'il y a eu ces fous furieux du pop-group qui étaient de Bristol. Le pop-group, c'est pas un groupe vraiment pop. J'adorais, d'ailleurs. Donc, voici Knives, deux titres assez courts, c'est percutant.

Knives, qui avait joué à Bordeaux du côté de l'Union Saint-Bruno, c'était Birdie Gala qui avait organisé le concert. Et donc là, vous pourrez les voir au Square d'Ombedos pendant Relâche. Donc, un excellent groupe de punk hardcore qui a quelques côtés aussi hip-hop dans la veine un peu de ce groupe Aurore. Un autre groupe, Smudged, qui n'est pas très connu, qui viennent de Rotterdam et qui joueront à la fin de l'été, le mercredi 26 août à Relâche. Le mercredi 26 août à Relâche. Voici deux titres de cet excellent groupe dont mon camarade Jean-Michel Bonsin de l'Aéronef ne tarit pas d'éloge, mais comme il a très bon goût, je pense que ça me plaira beaucoup et à vous aussi.

Bon, pour les gens qui aiment bien ranger la musique, comme ranger tout dans des boîtes, et oui, ça existe, j'appellerais ça du kraut électro, punk, funk. Ce groupe qui s'appelle Smudge, S-M-U-D-G-E-D, qui viennent de Rotterdam. Il y a pas mal de groupes hollandais, mais ça fait en fait très longtemps qu'il y a d'excellents groupes hollandais, parce que dans les années 60, il y en avait déjà, comme The Motion, comme Shocking Blue, comme The Outsiders, et puis bien d'autres. Un autre titre de ce groupe-là, qui n'a pas sorti encore d'album, il est très difficile de trouver des morceaux sur Internet. Ils ont un pauvre petit Spotify. Moi, je les ai achetés, ces morceaux, je les ai achetés sur Cobuz. Celui-ci s'appelle « Stupid ».

Donc, c'était un deuxième titre de Smudge. Juste avant Smudge, il y aura un Chess Point. Je vous en passerai plus tard. J'en ai déjà passé. Et un groupe que je passe pas beaucoup, bien que je les aime beaucoup, sur scène du moins, en disque aussi. Il s'agit de Lemon Rose qui ouvriront la soirée. Et le morceau s'appelle Bring Your Bone. Ça sera... Les quatre dernières soirées seront des soirées en prix libre.

Les Manroses, donc un groupe qui ne joue pas beaucoup, mais qui est un super groupe, du moins à mon avis. Il est 22h51, nous sommes toujours sur la clé des ondes avec Alé Francis qui va vous parler maintenant de quelques nouveautés que j'ai achetées ces derniers temps, comme ce disque de Lee Scratch Perry avec Mouse on Mars, qui est un groupe allemand électro-kraut. Vous me direz, mais comment il fait Lee Perry pour sortir des disques vu qu'il est mort depuis quelques années? Eh bien, voilà, ça devait être enregistré avant, ou alors c'était des bouts qui traînaient et puis ils ont rassemblé ça sur un album. Cet album est sorti en 2025, je pense. Il y a eu des très très bonnes chroniques, mais je trouve que ça évoque quand même pas mal Can, ou bien Holger Csukay, qui était le bassiste de Can dans sa carrière solo. Je vais vous passer un peu de tout ça, un peu de ce Lee Perry avec Mouse on Mars, un morceau de Can, un morceau de Cousin aussi, Little Barry, qui viendront jouer le 3 octobre dans la région bordelaise. Okay.

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1: L'album est rouge et jaune, impossible de le rater. Il s'appelle Spatial, No Problem. Effectivement, oui, Lee Perry est bien dans l'espace. Le titre le plus long du dernier album de Little Barry, que je ne vous ai jamais encore passé, pas Little Barry, mais ce morceau-là, qui est très sympathique, vous allez voir.

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Alguien Aksukaya enchaîné donc sur Little Barry, le morceau le plus long qui s'appelle Lugging Heart du dernier album. Pour ceux qui écoutaient la radio au début des années 80, ce morceau-là d'Holger Aksukay, Persian Love, c'était l'indicatif de mon émission qui s'appelait Overdog. Ouais, Overdog. Parce que je voulais faire la suite de Zermati après Skydog et le label Underdog qu'il avait fait avec Philippe, avec Dominique Lamblin. Je crois qu'il y a un label qui s'appelle Underdog, mais ils sont à Lyon, mais ça n'a aucun rapport. Donc voilà, Holger Aksukay qui était bassiste de Cannes. Eh bien, moi, j'appellerais ça, que ce soit Little Barry ou Holger Aksukay, j'appellerais ça Pop Kraut Groove, un groupe américain qui va jouer à la maison, je crois, au mois de septembre, Annabelle Charlegs.

C'est un titre qui se mérite, Ice Cream on the Beach. C'est un groupe californien et c'est le titre parfait pour cette très jolie chanson pop psyché. Un vieux titre qui était sur cette compilation Penrose Records, qui est, paraît-il, le label de Gabe, le bassiste des Dead Kings, et qui fait de la soul, mais vraiment de la soul proche du doo-wop, avec beaucoup d'harmonie vocale et très calme et très décontracté. Voici Can I Call You Rose?

Très jolie balade pour les siestes soul, c'est parfait. Ça marche pas toujours très bien. C'était parti tout seul. Il est 23h15 et c'est la clé des ondes. Allez Francis, toujours aussi imparfait. Mais c'est mon style. Une nouveauté qui va sortir le 14 août, c'est les Womack Sisters qui sortent un album chez Dapton. Et il y a quelques titres qui se baladent sur Internet parce que si on précommande l'album, on peut en écouter, on peut les télécharger. Donc c'est ce que j'ai fait, j'ai acheté l'album en digital. Et j'attends le 14 août pour découvrir le reste. Mais en attendant, voici deux titres des Womack Sisters. Alors Womack, vous devez connaître Bobby Womack quand même, ou alors Womack and Womack. En fait, la famille Womack, c'était les Valentinos. Il y a les Rolling Stones qui ont repris un morceau d'eux. C'était des potes à Sam Cooke. Ce sont les filles donc de Cecil Womack, le plus jeune frère de Bobby Womack, et de la petite fille de Sam Cooke. Et quand on est de cette lignée, on ne peut pas mal chanter, parce que je pense que ces personnes-là se sont entraînées aux maracas et aux tambourines avec le hochet au berceau, et je pense qu'elle savait chanter avant de savoir marcher.

Ça s'appelle Chauffeur, ce premier titre des Womack Sisters, donc les nièces de Bobby Womack et les petites filles de Sam Cooke, rien que ça. Un deuxième titre, If I Let You.